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2: Ok, nous prévisions les temps pour aujourd'hui pour ce dimanche les 21 nous spectons aujourd'hui dans l'intervalle soleil dimanche sorti direction sud-est vitesse 20 à 40 km par heure avec température 29 à 30 degrés centigrades, l'humidité 70 à 75% et la mer aujourd'hui pour modérée. Alors, ce qui concerne mouvement marée, nous respectons en un marée haut niveau 35 au matin, hauteur 1.4 mètres, marée bas 3h36 après-midi, hauteur 0.7 mètres, l'autre marée haut niveau 14 tantôt, 1.3 mètres, et l'autre marée bas est pour 3h53, demain grand matin, 0.5 mètres. Ce qui concerne soleil est levé 6h24 et va coucher tantôt 6h06. Weather forecast for this 21st of June 2026. We're expecting today's sunny intervals with the wind blowing southeasterly at a speed of 20 to 40 kilometers per hour. The maximum temperature ranging from 29 to 30 degrees Celsius with relative humidity of 70 to 75%. The state of the sea today will be moderate, and whereas for the tide movement, we're expecting a high tide at 9:35 this morning at a height of 1.4 meters. The low tide of 0.7 of a meter is at 3:36 this afternoon, and the next high tide is at 9:14 this evening at a height of 1.3 meters. And the lowest, the low tide will be at 3:53 this early tomorrow morning at a height of 0.5 of a meter. 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

chemin vers notre Dieu. S'il y a des personnes ici ce soir qui croient de tout leur cœur que Dieu est le même hier, aujourd'hui et demain, avec moi qu'ils élèvent les mains maintenant. Seigneur, nous croyons que tu peux toutes choses dans nos vies, dans nos situations. De Moïse à Sarah, de Lazare à Cana, tu as béni, tu as guéri, tu as sauvé. Continue de le faire, Seigneur Jésus.

Merci Jésus pour tout ce que tu es en train de faire maintenant. Merci pour tout ce que tu es en train de faire dans nos cœurs. Merci pour tout ce que tu es en train de semer dans nos vies maintenant. Merci pour la résurrection. Merci pour la vie. Merci pour ta parole. Merci pour ton pardon. Merci pour ta présence. Merci pour ta joie. Merci de semer en nous tout ce que tu es. Comme tu l'as fait dans le cœur de tant et tant de gens il y a 2000 ans. Fais-le ici et maintenant pour nous. Fais-le pour moi. Il va le faire.

Tu vas le faire pour moi. Laisse-moi te parler de Jésus. 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

Les infos, bonjour. Un atelier visant à élargir la formation à l'entrepreneuriat aux Seychelles a été organisé par Seychelles Business Studies Academy, SBSC. La session était axée sur le programme « Créer et améliorer votre entreprise », conçu pour aider les entrepreneurs en devenir ainsi que les chefs d'entreprise déjà établis à développer des compétences pratiques dans des domaines tels que l'obtention de licences, le marketing, la tenue des registres et la planification financière. Des représentants des administrations publiques, des établissements d'enseignement postsecondaire, du secteur bancaire ainsi que d'autres organisations ont participé à l'atelier afin de discuter de stratégies visant à accroître la portée du programme grâce à la formation de nouveaux facilitateurs. Maria Solin, directrice adjointe des études de la SBSC, est l'une des quatre seules formatrices certifiées habilitées à former d'autres personnes afin d'accompagner les entrepreneurs du pays. Les résultats des championnats nationaux interscolaires d'athlétisme qui se sont tenus hier au stade l'Unité sont les suivants. Dans la catégorie des écoles primaires, l'école primaire de Persévérance a remporté la première place. Dans la catégorie des écoles secondaires, le secondaire de Pralin a conservé la première position. Enfin, dans la catégorie des centres professionnels, l'Académie de police a pris la première place. Ces championnats ont réuni des étudiants athlètes de tout le pays, mettant en valeur leur talent et leur esprit de compétition tout au long de l'événement. À noter également que 8 nouveaux records ont été établis lors de cette 46e édition des championnats interscolaires d'athlétisme. À l'étranger, des discussions directes entre les États-Unis et l'Iran doivent débuter aujourd'hui en Suisse, malgré l'annonce par l'armée iranienne de la fermeture du détroit d'Hormuz en réaction aux attaques israéliennes au sud-Liban. L'armée américaine conteste cette affirmation, assurant

que le trafic maritime se poursuit. L'Iran a déclaré que la fermeture du détroit était une riposte aux frappes israéliennes meurtrières au Liban, constituant une violation de l'accord conclu entre Téhéran et les États-Unis pour mettre fin à la guerre. Hier soir, le vice-président américain Jody Vance a quitté Washington pour se rendre en Suisse. Une délégation iranienne comprenant le président du Parlement, Mohammad Bagar Ghalibaf, et le ministre des Affaires étrangères, Abbas Araghchi, est déjà arrivé. M. Vance a déclaré espérer des progrès sur la question nucléaire et sur le cessez-le-feu au Liban. Selon les autorités sanitaires et les secouristes, des frappes israéliennes à Gaza ont fait au moins 6 morts, dont un cameraman d'Al Jazeera et au moins un enfant. Al Jazeera a déclaré condamner fermement le crime odieux qui a ciblé et tué son correspondant Ahmad Richard, tué samedi lors d'une frappe contre une maison du centre de Gaza. L'armée israélienne a accusé Richard d'être un terroriste de la branche armée du Hamas ayant servi comme tireur d'élite. Al Jazeera a déclaré que la mort de Richard samedi constitue une nouvelle violation flagrante de toutes les lois et normes internationales et reflète une politique systématique et continue de ciblage des journalistes et de réduction au silence, la voix de la vérité. Deux autres personnes ont été tuées avec Richard lors de la frappe contre la maison du camp de réfugiés de Bourej, tandis que le frère de Richard, Mohamed, également correspondant pour Al Jazeera, a été tué lors d'une frappe israélienne en avril dernier. Le ministère de la Santé de Gaza, dirigé par le Hamas et dont les chiffres sont considérés comme fiables par l'ONU, affirme que l'armée israélienne a tué 1007 personnes depuis l'entrée en vigueur du cessez-le-feu entre Israël et le Hamas en octobre dernier. Enfin, la police a indiqué que 28 personnes sont toujours hospitalisées, dont 9 dans un état critique, suite à une collision ferroviaire survenue près de Bedford au Royaume-Uni. Un conducteur de train a été tué et une centaine de personnes blessées lors de la collision de deux trains de la compagnie East Midlands Railway, IMR, à destination de la gare de Londres Saint Pancras, vendredi à 17h15 BST. 11 personnes ont été grièvement blessées, 32 autres ont été blessées et 57 ont subi des blessures légères. S'exprimant hier près des lieux de l'accident, la commissaire Lucy Dorsey de la police de transport britannique, BTP, a déclaré qu'une enquête était en cours et a demandé à la population de s'abstenir de toute spéculation. C'est la fin de ce résumé. Merci de votre attention. Belle journée de dimanche à toutes et à tous.

0: Merci bien, Charlène. Agréable journée à vous aussi.
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c'est bien notre tranche quotidienne, un nouveau jour sur les ondes de la SBC pour ce dimanche matin. Nous sommes aujourd'hui 21 juin 2026, toujours en bonne compagnie de Nathalie Rose jusqu'à 9h, quand nous terminerons avec la messe à partir de la cathédrale de l'Immaculée Conception. J'espère que vous êtes en pleine forme, vous avez passé une agréable journée hier et avec la grâce, tout passera bien pour vous aujourd'hui, aussi bien pour la semaine qui suit. Et nous allons continuer en musique pour ce dimanche matin. Nous avons aussi des dédicaces à suivre, mais pour l'instant, nous poursuivons avec Benji qui nous chante « Bon Dieu sauveur ». 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

soyez les bienvenus. Aujourd'hui, c'est le 12e dimanche du temps ordinaire. La liturgie de ce dimanche du temps ordinaire invite à puiser dans la confiance en Dieu face aux épreuves. Sûr de notre foi et fort de notre soutien de Dieu, nous ne devons pas craindre de parler. Le prophète Jérémie n'a pas eu peur de le faire et Jésus a demandé le même courage à ses apôtres. La première lecture du prophète Jérémie, le prophète confie sa détresse face aux calomnies, mais témoigne de sa confiance absolue en Dieu qui le délivre. La deuxième lecture de la lettre de saint Paul aux Romains, l'apôtre rappelle que si la mort est entrée par un seul homme, Adam, la grâce de Dieu surabonde par Jésus-Christ. L'évangile est selon saint Matthieu. Jésus exhorte ses disciples à ne pas craindre les hommes et à proclamer l'évangile au grand jour, car Dieu veille sur eux. 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La couleur liturgique ce matin, comme pour les dimanches ordinaires, c'est le vert.

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Il passe jamais abandonne nous. Chacun de nous est important pour lui. Il est toujours avec nous dans nos combats contre la force, le mal. 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Maintenant, mettons-nous debout pour commencer notre célébration en prenant notre premier chant, Père adorable. 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

Au nom du Père, du Fils et du Saint-Esprit. Amen. La grâce de Jésus notre Seigneur, l'amour de Dieu le Père et la communion de l'Esprit Saint soient toujours avec vous. 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Oui, je vraiment péché. 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Que Dieu Tout-Puissant nous fasse miséricorde, qu'il nous pardonne nos péchés et nous conduise à la vie et au bonheur éternel. 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

0: Ensemble, on nous prie, Seigneur. Fais-nous vivre à tout moment, Seigneur, dans l'amour et le respect de ton Saint-Nom. Toi qui ne cesses jamais de guider ceux qui tu enracines solidement de ta charité. Par Jésus-Christ, ton Fils, notre Seigneur, qui vit et règne avec toi dans l'unité du Saint-Esprit, Dieu, pour les siècles des siècles. Amen.
1: Première lecture du livre de Jérémie. Malgré les attaques dont il est l'objet, le prophète Jérémie met tout sa

0: confiance dans le Seigneur.
1: Lecture tirée dans le livre prophète Jérémie. Moi, tant de monde peut dire, la terre est par tous côtés. Dénonce-le. On nous dénonce-le. Tous mes bons amis peuvent espérer voir mon tomber. 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Mais Seigneur est avec moi et il combat pour moi avec puissance. Sa banque qui fait moi du mal pour tomber. Je ne suis pas capable de faire rien contre moi. Je pourrais être couvert avec la honte à cause de pas capable de réussir contre moi. Personne ne peut oublier comment je suis déshonoré pour toujours. Seigneur l'univers, où testez banque qui fidèle envers vous? Où testez autres les cœurs et autres l'esprit? Mon place mon problème dans vous la main. Fais-moi voir où vengeance les autres à cause de mon confier mon problème et dans vous la main. On nous sent pour Seigneur. On nous célèbre Seigneur. Une délivrée bonne pauvre dans la main bonne malfaiteur. Au Seigneur.
2: Amen.
0: Somme de supplication. Dieu, de ton grand amour, réponds-moi. Lord, in your great love, answer me.

L'esprit de vérité rendra témoignage en ma faveur, dit le Seigneur. Et vous aussi, vous allez rendre témoignage en ma faveur.

Le Seigneur soit avec vous. Évangile de Jésus-Christ selon saint Matthieu. Gloire à toi, Seigneur. 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

0: Nous ne sommes jamais seuls. N'ayez pas peur, dit le Christ. Celui qui prendra parti devant les hommes, je prendrai son parti devant mon Père.
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Prions pour notre monde et ses dirigeants, pour ceux qui subissent l'injustice, la guerre et l'exclusion. Que le Seigneur inspire les responsables politiques et économiques afin qu'ils travaillent avec justice pour la paix, la dignité et la sécurité de chaque être humain. Prions le Seigneur.

prions pour les personnes éprouvées, ceux qui traversent l'épreuve de la maladie, le deuil ou la solitude. Que le Seigneur soit leur force et leur réconfort dans les moments de doute. Prions le Seigneur. Nous prions pour bon papa qui veut célébrer autre la journée. Que l'Esprit Saint y éclaire et guide autres. 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

Prions pour notre communauté. Que le Seigneur nous aide à ne pas avoir peur pour proclamer notre foi au quotidien. Qu'il fasse grandir en nous la confiance afin que nous soyons des artisans de paix et des témoins de son amour fraternel là où il nous appelle à vivre. Prions le Seigneur.

Dieu notre Père, toi dont la sollicitude attelle les moineaux et les cheveux de notre tête, écoute les prières que nous te présentons. Nous te le demandons par le Christ, notre Seigneur. Amen.

0: Prions ensemble au moment d'offrir le sacrifice de toute l'Église.
1: La gloire de Dieu et le salut du monde.
0: Accueille, Seigneur, le sacrifice de louange et de paix. Accorde-nous d'être purifiés par son action et de t'offrir un cœur qui te plaise. Par le Christ, notre Seigneur. Amen.

0: Le Seigneur soit avec vous.
1: Et avec vous
0: aussi. Élevons notre cœur.
1: Rendons
0: grâce au Seigneur, notre Dieu.
1: Cela est juste et bon.
0: Vraiment, il est juste et bon, pour ta gloire et notre salut, de t'offrir notre arche de grâce, toujours et en tout lieu. Seigneur, Père et Saint, Dieu éternel et tout-puissant. C'est en toi que nous sont donnés la vie, le mouvement et l'être. Dans notre corps, nous éprouvons chaque jour les effets de ta tendresse et nous avons déjà la promesse de la vie éternelle. Nous avons reçu les premiers dons de l'Esprit par qui tu as ressuscité Jésus d'entre les morts et nous tenons cette espérance que vive à jamais en nous le mystère de Pâques. C'est pourquoi nous te louons avec tous les anges et dans la joie, nous te célébrons en proclamant.

Toi qui es vraiment saint, toi qui es la source de toute sainteté, Dieu notre Père, nous voici rassemblés devant toi et de la communion de toute l'Église, nous célébrons le jour où le Christ est ressuscité d'entre les morts. Par lui que tu as élevé à ta droite, nous te prions. Sanctifie ces offrandes en répandant sur elles ton esprit, qu'elles deviennent pour nous le corps et le sang de Jésus, le Christ, notre Seigneur. Au moment d'être livré et d'entrer librement dans sa passion, il prit le pain. Il rendit grâce, il le rompit et le donna à ses disciples en disant, « Prenez et mangez-en tous, ceci est mon corps livré pour vous. »

même, après le repas, il prit la coupe. De nouveau, il rendit grâce. Il la donna à ses disciples en disant, « Prenez et buvez-en tous, car ceci est la coupe de mon sang, le sang de l'Alliance nouvelle et éternelle, qui sera versé pour vous et pour la multitude en rémission des péchés. Vous ferez cela en mémoire de moi. »

en faisant ainsi mémoire de la mort et de la résurrection de ton Fils. Nous t'offrons, Seigneur, le pain de la vie et la coupe du salut. Et nous te rendons grâce, car tu nous as estimés dignes de nous tenir devant toi pour te servir. Humblement, nous te demandons qu'en n'ayant pas au corps et au sang du Christ, nous soyons rassemblés par l'Esprit Saint en un seul corps. Souviens-toi, Seigneur, de ton Église répandue à travers le monde. Fais-la grandir de ta charité, en union avec notre pape Léon, notre évêque Landry, et tous les évêques, les prêtres et les diacres. Souviens-toi aussi de nos frères et sœurs qui se sont endormis dans l'espérance de la résurrection, et souviens-toi dans ta miséricorde de tous les défunts. Accueille-les dans la lumière de ton visage. Sur nous tous enfin, nous implorons ta bonté. Permets qu'avec la Vierge Marie, la bienheureuse Mère de Dieu, avec Saint Joseph à son époux, les apôtres et tous les saints qui ont fait ta joie au long des âges, nous ayons part à la vie éternelle et que nous chantions ta louange et ta gloire par ton Fils Jésus, le Christ.

0: de Jésus-Christ, notre Sauveur. Ah, c'est à toi qu'appartiennent le règne, la puissance et la gloire pour les siècles des siècles. Seigneur Jésus-Christ, tu as dit à tes apôtres, je vous laisse la paix, je vous donne ma paix. Ne regarde pas nos péchés, mais la foi de ton Église. Pour que ta volonté s'accomplisse, donne-lui toujours cette paix et conduis-la vers l'unité parfaite. Toi qui vis et règnes pour les siècles des siècles. Amen. Que la paix du Seigneur soit toujours avec vous.
1: Et avec
0: vos esprits. De l'amour Jésus-Christ, en montrer camarades, ainsi la paix. La paix du Christ. Paix du Christ.

Seigneur Jésus-Christ, Fils du Dieu vivant, selon la volonté du Père et avec la puissance du Saint-Esprit, tu as donné par ta mort la vie au monde. Que ton corps et ton sang très saint nous délivrent de nos péchés et de tout mal. Fais que nous demeurions fidèles à tes paroles et que jamais ne soyons séparés de toi. Voici l'agneau de Dieu. Voici celui qui enlève les péchés du monde. Heureux les invités au repas des noces de l'agneau. Seigneur, je ne suis pas digne de recevoir, mais dis seulement une parole et je serai guéri. Que le corps et le sang du Christ nous gardent en cette vie et pour la vie éternelle. Amen.

banquet de la promesse, Dieu lui-même nous convie. Le bon pain de sa tendresse à jamais nous rassasie, et la coupe d'allégresse fait couler en nous sa vie. C'est le chant de communion. 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
1: Un petit poème.
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1: 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Où douceur et splendeur y aiment l'immeyer.
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0: 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So, bonne fête de l'indépendance, célébrez-les avec la joie, célébrez-les avec conviction, célébrez-les avec, avec un sentiment que nous sommes une nation, qui nous sortit loin, qui n'arrive pas à nous aider. Célébrez-les pour nous célébrer encore dans 50 ans.
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1: Et oui, auditeurs, nous arrivons à midi 26, au cours de 4 minutes. 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Et bon appétit pour vous, pour que vous puissiez débrouiller dans la cuisine. 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

0: 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C'est toujours Radio Cécile avec moi-même, Catherine, dans le programme Lunchtime Rendez-vous.
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nous n'avons plus le temps encore pour nous passer ensemble jusqu'à 1h30. 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Moi, j'espère que vous pouvez passer un bon dimanche. Et pourquoi pas écouter les graines qui sont pour vous? Give me hope, John.

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0: Mesdames, mesdemoiselles et messieurs, bonjour. L'actualité de ce dimanche 21 juin. La première pierre a été posée pour la construction de la nouvelle école de la digue ainsi que pour celle d'un nouveau lotissement sur l'île. La cérémonie de pose de la première pierre et du dévoilement de la plaque commémorative s'est déroulée le 18 juin, jour de la fête de la Constitution, après la cérémonie de levée du drapeau sur l'île. Depuis mars de cette année, les élèves de l'école de la digue ont été transférés dans un établissement provisoire situé à l'Union, le temps que la nouvelle école soit construite. Quant au projet immobilier, il est situé à Anse-Réunion, dans le quartier de l'hôtel Château-Saint-Cloud. Parmi les invités de marque figuraient le président de la République, le docteur Patrick Hemini, et la première dame, Véronique Hemini. La commission fiscale des Seychelles, SRC, a mis en place le certificat d'origine électronique pour le commerçant. Auparavant, les demandes de ce certificat étaient traitées manuellement. Cependant, une plateforme numérique est désormais disponible, permettant aux demandeurs d'obtenir le certificat par voie électronique. Les Seychelles sont le sixième État membre du commerçant à mettre en place le certificat d'origine électronique après des pays tels que le Kenya et le Malawi. Le docteur Christopher Onyango, directeur du commerce et des douanes au secrétariat du COMESA, a souligné les avantages liés à la demande du certificat d'origine par voie électronique. La paroisse catholique de Saint-Jean-Bosco de Pointe-la-Rue a célébré la journée internationale des pères et le 30e anniversaire de l'école primaire du district lors d'une messe présidée par le père Patrick Mabiana. Dans son homélie, le père Mabiana a insisté sur le rôle des enseignants de la transmission des bonnes valeurs à nos jeunes enfants malgré les difficultés auxquelles ils sont confrontés. Une messe a également été célébrée à Grand-Anse-Pranay pour marquer la journée des pères. À l'étranger, les pourparlers directs entre les États-Unis et l'Iran doivent débuter en Suisse, bien que l'armée iranienne ait annoncé avoir de nouveau fermé le détroit de Hormuz en réponse aux attaques israéliennes contre le sud du Liban. L'Iran a également invoqué une violation de son accord avec les États-Unis visant à mettre fin à la guerre pour justifier cette fermeture. L'armée américaine a toutefois déclaré que le trafic continue de circuler dans le détroit. Le vice-président américain J.D. Vance est arrivé en Suisse tôt ce matin. Le nouveau cycle de négociations devrait débuter dans le courant de la journée. Une délégation iranienne composée notamment du président du Parlement, Mohammad Bagheer Ghalibaf, et du ministre des Affaires étrangères, Abbas Araghchi, est arrivée hier en fin de journée. Aux côtés des responsables américains et iraniens, participeront également au pourparlers le premier ministre pakistanais, Shehbaz Sharif, et le chef des forces armées du pays, le maréchal Hassim Munir. Voilà, ainsi s'achève l'actualité. Merci de votre attention. Agréable fin de journée à tous et à toutes.
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2: Salut, salut tout le monde. Je peux écouter la Seychelles Broadcasting Corporation. Et bien sûr, c'est le mois de juin parce qu'il me souhaite une bonne fête de la musique parce que la musique nous peut célébrer l'île depuis, bien sûr, début juin jusqu'à la fin de juin. Et en plus, mesdames, mesdemoiselles et messieurs, nous peut célébrer les 50 ans de notre indépendance. C'est vrai que c'est une fierté nationale, régionale et internationale. Et un gros coucou à tous mes camarades cécélois et cécéloises qui écoutent nous. Et sans oublier, nous pensons bien bien faux à nous ban aînés et surtout à ban personne qui quitte nous. Ces ban personnes là aussi, ils contribuaient fortement à la réussite financière de notre archipel. Jonathan Agatin avec Zot ici, l'Ozot Radio, pour Zot l'émission Maurice l'étant longtemps. Là, nous peut consacrer sa 60 minutes de chansons nostalgiques à une voix immortelle. Malheureusement, ce chanteur fin quitte nous en 2022. C'est Georgie Joe. Et la dernière fois, quand le grand public mauricien, tu trouves Georgie Joe sur scène, c'était il y a 10 ans de cela, en 2016. Et c'était pour le concert Nostalgie que Gérard Luitier a organisé à l'époque. Georgie Joe, fait sur la scène, mais quand même, c'est la flamme Sega qui tipe dévot au soleil, ça pas n'empêche si mettre la faya, mettre l'ambiance, comme on disait, bien sûr.

ce concert. Elle a 10 ans de cela. Et à 84 ans, Georgie Chamchiu Finchi a sa révérence en 2022. Et il n'est pas réussi à atteindre ses 85 ans, parce que beaucoup de personnes, je peux penser, ils peuvent atteindre ses 85 ans, mais malheureusement, la vie, ils décident autrement. Et aussi, quand il y a Georgie Joe, nous peut penser, ben, moi, comment tel papa, tel petit, me raconte mon la vie, et n'a aussi, moi, dimon de pardon, et c'est ben, une chanson qui vous reste toujours en mémoire, c'est ben, une chanson qui vous reste toujours dans annales musicales, du côté de l'île Maurice. Nous, on écoute un des ben, mots populaires de Georgie Joe, et sa chanson-là, elle y appelle Elisa, et sa chanson-là, nous peut proposer de ça, le SBC Radio. Et monsieur, je te passe un bon moment avec The Radio préféré, et surtout, bonne fête de la musique à toutes et à tous. 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

Ninette Giorgio, l'OSBC Radio, en 1972, quand le public mauricien fait une découverte Giorgio, et bien sûr, je t'ai découvert ici, surtout quand j'étais une lauréate du concours Top Pop. 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Et nos camarades Giorgio fait séduire le public et les membres du jury avec sa chanson, qui je peux écouter dans quelques instants. Ça s'appelle Mo raconte Mo la vie. 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

Tel papa, tel petit, c'est un des bons morceaux populaires qu'ils ont connus de Georgie Joe. C'est une chanson qu'ils ont désattendu ici, le radio, dans Cécile. Et me rappelle autres que l'inspiration, une vine, bien sûr, le ce papa. Voilà, c'est grâce à ce papa qu'il a une inspiration pour écrire sa chanson-là. Quand les enfants zoignent ce papa, après une belle étance, c'est l'émotion qui prend le dessus quand, bien sûr, quand chacun zoigne ce camarade. Tel papa, tel petit, avec Georgie Joe. Et bien sûr, sa chanson-là, ils sentent ça avec beaucoup d'émotion. On va l'écouter ça tout de suite.

Giorgio Fincon, une riche et belle carrière qui finit à l'aile aux 5 décennies, c'est-à-dire 50 ans plus précisément. Eline compose plus de 130 morceaux. Oui, 130 morceaux. Et je me pose la question, quand tu gagnes tout ce man de créativité là pour écrire tout ce man de chansons là, ça vraiment vous êtes comme dire l'inspiration pour écrire 130 morceaux durant 50 ans de carrière. Et then, l'album qu'il est tiré, bien sûr, à la fin des années 90, et ces bandes morceaux-là, les réunis à bandes morceaux qui ne morceaient durant les années 50, 60, 70 et 80. Nous, on écoute Galoupé de Giorgio, et juste après, nous pouvons aussi, merci, Tidji Bouté.

Baïsadou, ici l'OSBC Radio, qui est le pour Baïsadou. 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Au lieu qu'il nous dit à monsieur, nous dit Baï, surtout quand nous pécose Bojpuri. Ok? Et aussi, il me rappelle comme au Tibangalo, il y a quelques mois de cela, là-bas, je dis Baïsab. Au lieu que je dis Baïsab. Voilà, Baïsab c'est monsieur, plus précisément. Baïsab ou je suis capable de dire monsieur ou tonton, voilà. Allez, Noël avec Tel Mama Tel Tifi, un grand classique du Sega Mauricien, interprété par Georgie Joe. Noël, écoute-les tout de suite.

Langas Parabole, c'est un célèbre Sega mauricien interprété par le légendaire Georgie Joe. Sa chanson-là, qui est sorti dans les années 70, et bien sûr, elle est toujours réputée pour ce bon parole imagée et ce bon rythme traditionnel qui raconte bonnes histoires et aussi bonnes leçons de vie à la manière des bonnes proverbes locaux. Du côté de l'île Maurice, à suivre Mauvais Défaut de Georgie Joe.

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Je te rappelle, longtemps, bien bien longtemps, c'était pour fréquenter, et tu as une bonne façon de faire. Ti peux vis-à-vis une démon permission, man parent, avant, pour sortir avec la fille. Maintenant, quand pour sortir avec la fille. Pas sortir comme ça, comme dit allemand, c'est dans le centre commercial, non. Auparavant, c'était, si vous pouvez venir fréquenter, ou venir fréquenter la case, ou venir assiser, le sofa, la case. Ça veut dire, dans l'extrême droite, c'est tifé, dans l'extrême gauche, c'est garçon. À l'époque aussi, tu n'as pas une lettre d'amour qui tu peux circuler, une lettre d'amour qui, facteur, tu peux venir déposer devant la porte. À l'époque, là, pas tu n'as internet, tout ça, hein. Mais quand même, c'était vraiment le respect qui tu n'as entre ban fiancé. Oui. Un respect qui, malheureusement, peut perdre au fil des années. Faut pas dire qu'il perdit net, hein, mais qui peut perdre au fil des années. Ok, voilà, vive le romantisme!

Dernière chanson qui nous écoutait de Georgie Joe, les amis, nous écoute Samo Osuna une nouvelle fois, mais c'est surtout la version live. Tel papa, tel pitchy. Ça, c'est le plus gros, ça, c'est le plus gros hit de nous, camarades Georgie Joe, qui nous allons écouter tout de suite à l'eau, Radio CCL. Les amis, m'ont fait un très, très gros bisou, et c'est avec plaisir qu'ils m'ont pour retrouver vous autres la semaine prochaine, c'est-à-dire à partir de 5h jusqu'à 6h pour l'émission Maurice, les temps longtemps, et c'était Jonathan Agata avec vous autres, les autres radios.

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Voilà, chers auditeurs, vous espérez qu'on apprécie Radio Religion pour aujourd'hui, présenté par moi-même, Lina. Nous allons dans deux semaines pour un hôtel programme. Merci et passez un bon moment avec Radio SBC.

0: Voilà, c'était Radio Religion. Il est maintenant 27 minutes après 6h30. 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
1: Nous passons l'opposition des temps pour sa pause 24 heures de temps, tantôt pour passer le Magnazé, Divancidis, pour vente avec un vitesse 20 à 40 km par heure, l'Olamé pour modérer. Demain pendant l'intervalle soleil, Divancidis, pour vente avec un vitesse 20 à 40 km par heure, l'Olamé pour modérer. Mouvement marée haut pour niveau 14 la soir, hauteur 1.3 mètres. Marée bas pour 3h53 demain grand matin, hauteur 0.5 mètres. L'autre marée haut pour 10h36 demain matin, hauteur 1.4 mètres. Et l'autre marée bas pour 4h56 demain après-midi, hauteur 0.8 mètres. Soleil pour lever 6h25 et pour coucher 6h15. 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
6: 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Et à 14 ans, à peine sortie d'une scolarité chez les religieuses, Emmanuelle fréquente les studios des photographes de mode. Et là, elle devient mannequin, mais abandonne cette profession à la suite de sa rencontre avec Jean-Luc Godard au bar d'un hôtel pour se lancer dans le cinéma. Et aujourd'hui, Emmanuelle fête ses 59e anniversaire. 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Elle va nous interpréter « Premier baiser ».

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1: On peut écouter longtemps l'Osile, il est présent pour nous pièce théâtre. Et nous pouvons commencer à partir sa semaine par un pièce théâtre ou bien parfois nous prenons des histoires aussi. Toutes les semaines, ça l'est dans longtemps l'Osile. Et justement, pour commencer, nous présentons avec pièce théâtre Tragédie, une pièce en quatre parties. Et pour aujourd'hui, on commence tout de suite avec le premier épisode. Bonne écoute.
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1: Tragédie, une pièce qui raconte l'aventure trois hommes perdus en mer. Lui, Patrick et André. L'inquiétude, s'agrination, et désespoir, il contient ronge les caisses à trois hommes qui ne perdent dans la mer. De l'autre côté, Captain Zipol y profite de la faiblesse et fait la côte fille N Saban Zom qui ne perdit. Est-ce qu'il femme des parmi Saban PC perdit dans la mer pour rester fidèle jusqu'à retour aux autres maris? Tragédie, première partie.
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0: Conseil, pour encourager.
3: Tout quelque chose, j'ai une solution, Isabelle. Pas même l'esprit perdu, là, on l'a
0: sait. Tellement.
3: Et cet Antoine là, il n'a pas qu'à prier pour dire que j'ai perdu. Il disait pour prier pour tout quelque chose qui peut arriver, qui n'a pas allé, qui n'a envie de retourner. Là-bas, mon femme,

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3: Pour se suivre première partie, nous piéster à Trazédie. Rendez-vous dimanche prochain, même l'heure, pour deuxième épisode.

0: Voilà, troisième minute, 6 minutes pour Dizet. Dizet, mon poquito avec nos programmes Frenchy Box, avec Jonathan Gatin, Frenchy Box. 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

0: et voilà, c'est là que mon pour dire au revoir. Jusqu'à la prochaine fois, mon quitte avec Frenchy Box avec Jonathan Agathe. Au revoir.
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0: retrouver ici sur les ondes de Radio CCL pour votre émission qui va durer de 22h à 23h. Ça s'appelle Frenchy Box avec toutes vos musiques françaises. Oui, la programmation musicale est super belle avec les meilleures musiques afin de vous épater, afin d'épater vos petites oreilles ce soir. Et je salue bien sûr les touristes qui sont actuellement en vacances ici aux Seychelles, les touristes français, les touristes belges, bref, les touristes francophones. On vous salue bien bas et en espérant que cette émission vous fera fortement plaisir. Oui, 60 minutes de belle musique française, ça se passe tous les dimanches de 22h à 23h ici sur les ondes de Radio CCL. Ce titre s'est rapidement imposé comme un incontournable de la discographie de cette très belle voix masculine qu'on va écouter dans quelques instants. C'est une célèbre chanson sortie en 2001, écrite par Marc Lavoine et composée par Georges Lunghini. C'est un duo inoubliable avec la chanteuse italienne Cristina Amarocco, devenu l'un des plus grands succès francophones au début des années 2000. J'ai tout oublié, Marc Lavoine et Cristina Amarocco, ici sur les ondes de Radio CCL. Bonne soirée à toutes et à tous.
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Waouh, du bonheur pour vos oreilles. J'ai tout oublié. Christina Marocco et Marc Lavoine, les valses de Vienne. Ça, c'est la chanson française interprétée par François Fellman. Morceau qui date de 1989 sur l'album Une Présence. Chanson qui a été écrite par Jean-Marie Moreau et composée par François Fellman. Cette ballade romantique est devenue le titre emblématique du chanteur et surtout un classique de la variété des années 80. Bienvenue. C'est Frenchy Box sur votre radio, Radio Cécile, ça dure jusqu'à 23h.

0: La plus belle des soirées, ça se passe ici sur les ondes de Radio CCL avec Friendship Box. C'est le premier grand succès de Frank Michael, sorti en 1976. Cette adaptation française d'un titre américain est devenue l'une des chansons emblématiques du chanteur, du célèbre crooner romantique italo-belge, disparu en 2026 à l'âge de 79 ans. Dites-lui que je l'aime avec Frank Michael sur votre radio.
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C'était Franck Michael, l'immortelle voix ici sur votre radio, Radio CCL. Bonne soirée à chacune et à chacun. C'est French Box avec Jonathan Agatin et sachez que je vous accompagne à la technique et surtout à la programmation musicale. Cette version mêle la voix puissante de Florent Pagny avec celle de Christophe Maé, avec en bonus quelques notes d'harmonica caractéristiques de l'univers de Christophe Maé et Un jour, une femme. Ça c'est le titre romantique, le titre emblématique de Florent Pagny qu'on va écouter. Et sachez qu'à la base, c'est une chanson qui date de 26 ans de cela. Bonne écoute à toutes et à tous.

Chanson écrite par Lionel Florence et composée par Pascal Obispo. Quelle balade romantique. Et oui, c'est une véritable déclaration d'amour dédiée à la femme de Florent Pagny, à Azucena. Voilà, un jour une femme et un jour une femme avec Florent Pagny et Christophe Maé sur votre radio. Voici la chanson « L'envie d'aimer ». Oui, c'est un morceau de Daniel Lévy. Il s'agit du titre phare de la comédie musicale des 10 commandements qui date de 26 ans de cela, composé par Pascal Obispo.

envie d'aimer. Une chanson remplie d'émotions, n'est-ce pas? Une chanson qui nous donne les larmes aux yeux. Oui, merci d'écouter Radio CCL ce soir. Sorti en 1991 sur l'album Qui sème le vent récolte le tempo. Caroline, c'est l'un des plus grands classiques de MC Solar. Ce titre raconte une déception amoureuse sur un ton poétique en utilisant l'univers et les figures du jeu de cartes comme fil conducteur.

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C'était MC Solar pour le meilleur de la musique. Merci de passer la soirée avec nous. Sortie en 1959 et écrite par Jacques Brel, La valse à mille temps, c'est une chanson emblématique. Son rythme effréné qui s'accélère au fil des couplets illustre le tourbillon de la vie, de l'amour et du temps qui passe. Ce titre est devenu un classique de la chanson française. Et juste après, ce sera un autre grand classique de la chanson réaliste française, immortalisé en 1939 par la chanteuse Fréhel. Oui, la version accordéon, bien sûr, de la Java Bleue qu'on va vous proposer dans quelques petites minutes sur Radio CCL.

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Véritable classique de la chanson française, Mon amant de Saint-Jean, c'est une valse musette emblématique. La dernière valse, c'est un morceau de la chanteuse française Mireille Mathieu, sorti en 1967. Véritable classique de son répertoire, il s'agit de l'adaptation française de la célèbre chanson The Lost Waltz, créée par le chanteur anglais Engelbert Humperdinck.

Cette chanson, c'est une déclaration d'amour, mais surtout une ode poétique au bassin d'Arcachon et à la région qui a bercé l'enfance de Pascal Obispo. Vous êtes en 1994, voici. 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Oui, on y va.

Le jour viendra, ça c'est la chanson de Cheb Khaled, sortie en 1997 sur l'album Sarah. Cette ballade aux accents pacifistes a été écrite et composée par Jean-Jacques Goldman.

On va se dire au revoir dans pas trop longtemps, les amis. Voici Bonnie and Clyde. Et là, on va faire exception à la règle. Vous êtes en 1968. C'est une chanson de Serge Gainsbourg qu'il interprète en duo avec Brigitte Bardot. Et c'est inspiré par le célèbre couple de criminels des années 30. Et surtout, cette chanson puise ses paroles dans un poème écrit par Bonnie Parker, elle-même juste avant sa mort.

Sorti en 2022, Tout savoir, c'est le premier single marquant le lancement de la carrière solo de notre cher AD. C'est un morceau pop très influencé par la musique country. Et cela a été en partie inspiré par un voyage initiatique de la chanteuse à Nashville et dans l'Ouest américain. AD, Tout savoir. Gros bisous les amis, c'était Frenchy Box avec Jonathan Agatin de 22h à 23h. Portez-vous bien, gros bisous et bonne fête de la musique à toutes et à tous et vive la musique sur les ondes de la Seychelles Broadcasting Corporation.

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0: 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Imaginez, vous êtes en petit, vous êtes en famille, vous êtes en case. Et sans il là, debout il là. Le bas est perfect. Mais c'est moi, pour dire au chapeau pour sa bonne qui y a copé comme si c'est pas d'autres familles.
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à présent pour un programme retiré dans l'archive Radio Cécile. Il est possible la voix ou bien l'information partagée dans sa programme, il soit pas relevant aux ordi ou bien bon participant, il est capable de ne plus avec nous.

le film radiophonique que je vous propose d'écouter aujourd'hui a été diffusé pour la première fois au cours du printemps de 1962. Il a donc aujourd'hui 23 ans. À cette époque, Jean-Pierre Ferrière était un jeune auteur de romans policiers qui commençait à s'intéresser au théâtre, au cinéma et d'abord à la radio. Ce qui est agréable avec Jean-Pierre Ferrière, c'est qu'il peut nous raconter les crimes les plus horribles avec un tel sourire qu'on n'y croit pas une seconde et qu'on y prend tout de même bien du plaisir sans arrière-pensée. Voici donc « Bonne nuit, Évangeline », un film radiophonique de Jean-Pierre Ferrière. Le personnage est interprété à merveille par Marguerite Cassan, en compagnie d'Yvonne Clèche, de Dominique Page, Serge Rousseau, Robert Favard, Pierre Peloux et Pierre Constant.

0: Allô? Allô? Allô, Béatrice? Ici Évangeline.
1: Chérie, enfin! J'attendais ton coup de fil avec une impatience.
0: J'ai trouvé ce que tu pourrais offrir à ton horrible nièce pour son mariage. Des couteaux à greffe-foot. Original, non? Dis-moi, je n'ai pas laissé mon émeraude chez toi, par hasard. Je ne peux pas mettre la main dessus.
1: Non, je n'ai rien trouvé.
0: Oh, il faudra que je demande au salon de thé de l'avenue Victor Hugo.
1: Comment vont les enfants?
0: Pouf, ils sont impossibles, comme d'habitude. Je ne les comprends plus du tout. Et pourtant, je prétends être une mère moderne. Résultat, Philippe me traite comme si j'étais sa fille.
1: Non.
0: Oh, mais oui. Quant à Sophie, elle devient de jour en jour plus agressive. Oh là là, quand je pense qu'ils n'ont que 16 et 17 ans, je tremble. Crois-moi, Béatrice, je tremble.
1: Qu'en dit ton mari?
0: Oh, tu connais Alexandre, il est beaucoup plus préoccupé par ses expositions que par l'éducation de ses enfants. D'ailleurs, il part pour l'Amérique dans quelques jours, Alexandre.
1: Ah, que va-t-il y faire?
0: Il installe une nouvelle galerie d'art à New York. Pauvre Chousse-sur-Maine. Oh mon Dieu, chérie, j'ai oublié de te raconter quelque chose d'incroyable. Devine qui sort d'ici.
1: Oh, je déteste les devinettes.
0: Oh, tu as tort, aimer les devinettes, c'est rester jeune.
1: Par où je raccroche?
0: Béatrice, quelle mouche te pique. Je suis sûre que tu n'as pas encore pris ton bain. La police.
1: Mais quoi, la police?
0: La police sort d'ici.
1: Elle cherche ton émeraude?
0: Quelle émeraude?
1: Mais celle que tu as perdue.
0: Ah, c'est vrai, j'avais oublié. Non, non, il ne s'agit pas de cela. Imagine-toi qu'on vient de retrouver dans la Seine le corps du livreur d'Alexandre, un certain Marcel Marinier.
1: Dans la Seine? Mais qui faisait-il?
0: On lui a jeté, après l'avoir assommé.
1: Mais c'est horrible, pauvre homme.
0: On ignore encore qui sont ses agresseurs, mais c'est pourquoi la police est venue nous interroger.
1: Serais-tu soupçonnée?
0: Oh, Béatrice! Oh, tu es folle. Il paraît d'ailleurs que c'était pas un individu très, très recommandable. Oui, il buvait, je crois. Enfin, c'était tout de même pas une raison pour le tuer, le pauvre homme. Naturellement, Alexandre est très ennuyé. Il doit chercher un autre livreur.
2: Évangeline.
0: Une seconde, Alexandre, je téléphone à Béatrice.
2: Ah, le contraire m'aurait étonné. Tu passes la moitié de ton temps à téléphoner à cette idiote et l'autre moitié à l'accompagner dans les magasins.
0: Chut, moins fort, elle pourrait t'entendre.
2: Je m'en moque.
1: Allô?
2: J'ai parlé de choses graves.
0: Réellement? Allô?
1: Oui.
0: Allô, allô, Béatrice? Je suis obligée de te quitter, mon mari me réclame. Il désire me parler de choses graves. Oh, je crains le pire. Je te rappellerai dans un quart d'heure. Au revoir, chérie. Eh bien, je t'écoute, Alexandre.
2: Non, non, pas ici. Pas entre deux portes et l'esprit ailleurs. Allons dans mon bureau.
0: Mais enfin, est-ce si sérieux, Marcel Marinier?
2: Non, non, rien de neuf de ce côté-là.
0: S'agirait-il des enfants?
2: Oui et non.
0: Bah, comment oui et non? Explique-toi.
2: Tout d'abord, je te rappelle que mon avion décolle à 23h35, c'est-à-dire dans 2 heures.
0: Dans 2 heures? Aurais-tu avancé ton voyage?
2: Non, c'est simplement toi qui n'as pas de mémoire.
0: Ah, oh, tu as raison. J'ai beau prendre des notes, je perds sans arrêt mes agendas. Ah, oh, toi qui aimes tant l'ordre et l'organisation, je ne comprendrai jamais comment tu as pu m'épouser.
2: Évangeline, tu ne me facilites pas les choses.
0: Mais je comprends de moins en moins.
2: Évangeline, je veux divorcer.
0: Oh, c'est inattendu. Je suppose que tu as tes raisons.
2: En effet.
0: Après tant d'années, je ferai ce que tu voudras.
2: Je te remercie. Naturellement, tu garderas la maison de Neuilly et tu auras tout l'argent que tu voudras, comme par le passé. Pourquoi souris-tu?
0: Le passé, déjà.
2: Je prendrai les torts à ma charge, bien entendu. Bref, tu n'auras à t'occuper de rien. Nous reprendrons cette conversation à mon retour de New York, c'est-à-dire dans 3 semaines. Et d'ici là, si tu as besoin de quelque chose, tu sais où me joindre. Bonne nuit, Évangeline.
3: Tiens, maman, t'es encore debout?
0: Oui, oui, je guettais votre retour. Vous savez l'heure qu'il est?
4: Oui, nous savons. Il est tard et nous devrions être couchés depuis longtemps. Mais que veux-tu? Notre génération est noctambule.
0: J'ai quelque chose à vous annoncer, mes enfants. Quelque chose de délicat, de désagréable.
3: Dis toujours.
0: Votre père a décidé de divorcer.
4: Et alors?
0: Comment et alors, Sophie? C'est tout ce que tu trouves à dire?
4: Ben oui.
0: Mais
4: peut-il menacer de réduire ton train de vie? Peut-il nous déshériter? Entretenir une stripteaseuse?
0: Ah non, rien de tout cela. Mais enfin, enfin, mes enfants, cette nouvelle ne vous paraît-elle pas incroyable, toi, Philippe?
3: Tu sais, maman, il y a pas mal de temps que nous l'attendions.
0: Quoi? Et vous n'avez pas de peine, vous?
4: De la peine? Réfléchis, maman, qu'est-ce que cela changera? Vous voyez guère papa à la maison. Va-t-il épouser Annabelle?
0: Annabelle, sa secrétaire? Oh, auriez-vous appris quelque chose qui pourrait...
4: Naturellement. Il n'y a que toi qui ne voyais rien. Je déteste cette fille. Et je ne souhaite pas d'avoir à se frotter à nous, il lui en cuirait, hein.
0: Ça, je ne trouve rien à dire, je suis effondrée.
3: Mais ça se passera, va. Allez, viens, Sophie, on va se coucher.
0: Ah, mais une seconde, s'il vous plaît. J'ai assisté à votre arrivée de la fenêtre de ma chambre. Pourquoi n'utilisez-vous plus qu'un seul scooter? Qu'est-il arrivé au second?
3: Il est au garage. La semaine dernière, je suis entrée dans...
4: Oh, pas la peine, va. Finira bien par découvrir que nous l'avons vendu.
0: Vendu? Mais pourquoi?
4: Mais pourquoi vend-on quelque chose? Parce qu'on a besoin d'argent.
0: Mais enfin,
4: maman, tu vas pas en faire un drame? Le scooter était à Philippe, il avait parfaitement le droit de le vendre s'il en avait envie.
0: Mais ma chérie, je demande simplement si...
4: Plus rien! Si... Ne demande plus rien!
3: Oh. T'en fais pas, maman, je vais m'occuper d'elle. Bonne nuit.
0: Bonne nuit. Comment pourrais-je passer une bonne nuit?

0: Allô, allô, Béatrice? Je ne te réveille pas.
1: À peine, chérie. Que se passe-t-il?
0: Alexandre veut divorcer.
1: Quoi? Oh, le monstre! T'as-t-il parlé d'Annabelle?
0: Comment? Tu savais, toi aussi?
1: Naturellement, mais je serais morte plutôt que de te le raconter.

0: Oh, ma chérie.
1: On remarque bien qu'Alexandre fera certainement un ex-mari charmant, pas comme le mien, qui après notre séparation m'écrivait des injures chaque semaine, sous prétexte que je lui avais gâché les plus belles années de sa vie. Alors que vas-tu faire?
0: Mais que veux-tu que je fasse? S'il est vraiment décidé à épouser sa secrétaire, ça je ne peux...
1: Tu devrais peut-être te mettre à faire de la tapisserie ou à suivre tes conférences, ça te changerait les idées.
0: Bon, je vais tout simplement surveiller mes enfants, oui. J'ai l'impression qu'ils sont en train de faire des bêtises. Ils rentrent le soir à des heures impossibles, vendent leur scooter en cachette et ma fille a des crises de nerfs. Alors, tout ça n'est pas normal.
1: Oh, pourvu qu'ils ne fassent pas partie des blouses grises.
0: Des blouses grises?
1: Mais oui, voyons, ces gants du voyou armé de chaînes de bicyclette.
0: Ah, tu veux parler des blousons noirs?
1: Oh, moi, tu sais, une blouse ou un blouson. Pourquoi les vestes de tailleur, alors? J'ai trouvé, chérie.
0: Mais qu'as-tu trouvé?
1: Ce que je peux faire pour toi, te chercher un nouveau mari.
0: Oh, rien ne presse, je t'assure.
1: Garde le moral, chérie. Je t'appellerai demain. Bonne nuit.
0: Bonne nuit, à demain. Cette Béatrice est merveilleuse. Je ne sais vraiment pas ce que je deviendrai sans elle. Oh, je parie que c'est encore elle. Allô? Allô, Béatrice? Allô? Allô? Allô, qui est à l'appareil?
2: Ici Marcel Marinier.
0: Quoi?
2: Ici Marcel Marinier.
0: Marinier? Mais c'est impossible! Il est mort noyé. Allô? Allô? On a coupé. Quelle sinistre plaisanterie, je ne vais pas pouvoir fermer l'œil de la nuit, moi. Qu'est-ce que c'est que ce bruit dans le jardin? Philippe et Sophie traînant leur scooter? Comment osent-ils encore sortir après tout ce que je leur ai dit? Ils vont voir ce que je... Oh, mais non. Mais je vais les prendre en filature. C'est le meilleur moyen de percer leur secret. Ah, quelle bonne idée j'ai eue de laisser la voiture devant la maison. Mais mon Dieu. Quelle nuit. Oh, j'ai tellement de choses à te raconter, je ne sais pas par où commencer.
3: Allez, prends un siège et calme-toi. Oh. Veux-tu une larme de scotch?
0: Oh, merci, chérie. Tu sais que je ne supporte pas l'alcool, même dans les grandes occasions. Tiens, tu as changé les rideaux du salon.
3: Tu aimes?
0: Oh, c'est délicieux. Cette nuit, aussitôt après t'avoir appelé, j'ai reçu un coup de fil de Marcel Marinier.
3: Marinier? Le noyer?
0: Exactement.
3: Un mort qui parle, c'est follement excitant. Et que t'a-t-il dit?
0: Il s'est nommé et il a raccroché.
3: Oh, et tu ne t'es pas évanoui, quel courage!
0: Je suis toujours longue à réagir. Un exemple, tu sais qu'Alexandre s'est aménagé une galerie miniature au sous-sol de la maison, une sorte de coffre-fort géant où il entrepose des toiles de maître, attendant pour les vendre à la galerie que leur cote est grimpée.
3: Ah, je l'ignorais.
0: Oui, eh bien, l'an dernier... Une nuit que j'étais seule à Neuilly, des cambrioleurs ont fait irruption. J'ai calmement appelé la police, qui est d'ailleurs arrivée trop tard. Oui, seulement 2 jours après, je me suis offert une jolie dépression nerveuse.
3: Oh, espérons que tu passeras à côté cette fois-ci.
0: Non, mais je ne vais pas terminer le récit de ma folle nuit. Après l'appel téléphonique de Marinier, j'ai surpris les enfants en train de quitter la maison. À 2 heures du matin.
3: J'espère que tu les as sermonnés.
0: Oh, mieux que cela, je les ai suivis.
3: Évangeline, tu es extraordinaire.
0: La poursuite s'est terminée à Montparnasse, dans un café. Philippe et Sophie avaient rendez-vous avec un garçon brun, d'une 30aine d'années.
3: Beau?
0: Très beau.
3: Oh, passionnant, et alors?
0: Sophie lui a remis un mystérieux paquet qu'elle tenait jusqu'ici sous son bras, et l'homme est sorti en riant. Il avait une 4 chevaux, j'ai décidé de le filer à son tour, et je me suis retrouvée rue de Crimée. Oh, un horrible quartier où je n'avais jamais mis les pieds, d'ailleurs. L'inconnu est entré dans une buvette infâme. Alors là, je t'avoue, je n'ai pas eu le courage de le suivre.
3: Oh, je te comprends. As-tu parlé à tes enfants?
0: Naturellement. Ils sont entrés en fureur en apprenant que je les avais espionnés. D'après Philippe, l'inconnu est son professeur de gymnastique, un certain Aldo, à qui il avait emprunté un survêtement de sport. Bon, j'étais presque convaincue. Quand, après le départ des enfants, je suis tombée sur un entrefilet du Figaro. Eh bien, tiens, lis-toi-même, tu comprendras.
3: Règlement de compte ou agression, le corps de Marcel Marinier, 46 ans, demeurant 167 rue de Crimée, a été repêché hier dans la Seine près du pont de Bercy.

0: Merci.
1: Deux cafés.
2: Arrosé?
1: Pardon?
2: Oui, avec une petite goutte de rhum, les cafés?
1: Oh, mais si c'est la coutume, pourquoi pas?
0: Inutile de le contrarier, nous serons malades, mais renseignés.
1: Nous ne sommes pas entrés dans votre établissement par hasard, cher monsieur. Nous recherchons la trace d'un certain Marcel Marinier. Ne l'avez-vous pas eu comme locataire pendant un certain temps?
2: Le noyé?
1: Lui-même. Sa femme était une de nos amies et nous
2: aurions... Elle était mariée? Première nouvelle.
1: Sa femme était étrangère. Elle l'est toujours, naturellement. Et, enfin, bref, elle n'était pas à Paris quand M. Marinier est mort et elle voudrait savoir...
2: Oui, moi, vous savez, tout ce que je peux vous dire, c'est qu'il logeait depuis 2 ans dans l'une des 4 chambres meublées du premier étage, hein, et qu'il n'a jamais fait d'histoire.
3: Recevait-il des visites? Avait-il des amis?
2: Jamais vu. Si vous voulez mon avis, c'était un sournois.
3: Évangeline, sortons de cet horrible endroit, nous n'apprendrons rien d'intéressant.
1: Combien vous devons-nous, monsieur?
2: 2 francs 20.
0: C'est curieux. Le visage de cet homme est vaguement familier. Il me semble l'avoir déjà vu.
3: Dans un cauchemar, très certainement.
4: Nous sommes guère plus avancés.
0: Toute cette histoire est idiote.
4: Oh, j'ai toujours pensé. Mais j'espérais au moins qu'elle te distrairait un peu. Oh, attention, feu rouge!
0: Oh, tu sais, les feux rouges, quand on en a vu un, on les a tous vus.
4: Tu as remarqué? Les habitants du quartier ont eu l'air de nous prendre pour de martiennes.
0: Ah oui, ça t'a capline fleurie et ma robe en foulard en fait sensation.
4: Oh, Béatrice!
3: Oui.
4: Mais comment expliques-tu le fait que le patron du café, Monsieur Andrieux, j'ai lu son nom sur la porte, que le patron du café n'ait eu aucune réaction en nous voyant arriver?
0: Il doit pourtant pas recevoir des clientes comme nous tous les jours, cet homme-là.
3: C'est un homme qui a certainement roulé sa bosse. Il ne s'étonne plus de rien.
0: Oh non, non, non, non, non, non, non. Il nous attendait.
3: Mais non, je ne te dis
0: pas. Mais pas du tout. Le coup de téléphone du pseudo-marinier n'avait pour but que de me faire venir ici. Ce qui explique l'indifférence d'Andrieux et le café désert. Ah, voilà, voilà, je suis tombée dans le petit piège qui m'était tendu. Ah, désormais, je réfléchirai un peu avant de me lancer dans une expédition de ce genre.
3: Tu devrais peut-être t'adresser à un détective privé.
0: Oh, ça me semble prématuré.
3: Tiens, allons faire un peu de shopping faubourg Saint-Honoré. Cette descente aux enfers m'a déprimée.
4: Béatrice, nous sommes suivis.
3: Quoi, tu es sûre?
4: La petite voiture bleue derrière nous. Tu vas voir, je vais ralentir.
3: Qui est au volant?
4: Oh, c'est Aldo. C'est l'inconnu de Montparnasse, l'homme à qui Sophie a remis un paquet cette nuit.
3: Celui qui est si beau, oui. Oh, qu'est-ce que tu vas faire?
4: Oh, je vais m'arrêter. Je vais lui demander ce qu'il me veut.
3: C'est peut-être dangereux.
4: Oh, Béatrice, voyons. Nous ne sommes pas à Chicago.
0: Attends-moi là.
3: Sois prudente, chérie.
4: Monsieur! Monsieur!
0: Pardonnez mon audace, monsieur, mais devinant que vous me portiez intérêt, j'ai décidé d'aller au-devant de vos désirs.
5: Êtes-vous seul?
0: Non, une amie m'accompagne.
5: Alors je vous attendrai chez moi, ce soir à 10h.
0: Chez vous? Vous plaisantez?
5: J'ai à vous parler de vos enfants.
0: Quelle est votre adresse?
5: Aldo Saltori, 8 bis rue Jules Verne, 4e étage. Une dernière recommandation? Ne soufflez mot de notre rendez-vous, sinon vous pourriez le regretter. À ce soir.

0: Alors, qu'est-ce qu'il t'a dit ?
1: Il m'a simplement conseillé de me tenir tranquille si je ne voulais pas avoir d'ennuis.
2: Bonsoir. Je suis content que vous soyez venu.
1: Uniquement par curiosité, je tiens à le préciser.
2: Asseyez-vous sur le divan.
1: Merci. Je préfère prendre ce fauteuil.
2: Évangeline.
1: Monsieur, qui vous autorise à m'appeler par...
2: Écoutez-moi. J'avais pour mission de vous surveiller, de vous séduire. Et c'est vous qui m'avez séduit. Tout à fait comme dans les mauvais films d'espionnage où l'agent secret tombe amoureux de la fille qu'il doit abattre. Et vous savez maintenant pourquoi j'ai décidé de tout vous raconter. Voulez-vous boire quelque chose?
1: Boire?
2: C'est

0: me faire plaisir. Excusez-moi quelques instants, le temps de ramener deux coupes.
1: Deux coupes. Et probablement du champagne. Ah, depuis hier, j'ai vraiment une prédilection pour les situations impossibles. C'est bien la première fois depuis 10 ans que je me trouve dans la chambre d'un homme qui n'est pas mon mari.

0: Où est Sophie?
1: Mais je suis là, maman. Je prenais une douche.
0: Oh, mais comme tu parles.
2: Aldo est mort. Assassiné.
3: Aldo? Mais alors, tu le connaissais?
0: Maman, tu connaissais Aldo? Alors tu sais tout, naturellement.
4: Mais non, je ne sais rien. On l'a abattu au moment où il allait parler.
3: Maman. Maman, j'ai tué un homme.
0: Philippe, c'est toi qui...
3: Oh non, non, pas Aldo, pas lui. Non, j'ai tué Marinier. Marcel Marinier.
4: Mais qu'est-ce que tu dis?
3: Il y a quelques semaines, un copain des Beaux-Arts m'a invité à une soirée qu'il organisait dans son atelier. Un grenier immense avec des chambres de bonne dans tous les coins. Enfin bref, l'endroit rêvé pour faire une surboom mouvementée. J'avais amené Sophie avec moi, il y avait des peintres, leurs modèles, leurs amis, enfin des tas d'inconnus. Et puis Marinier. Marinier que j'avais aperçu une fois ou deux à la galerie de Papin. Et à 2h du matin, tout le monde était sous. Moi-même, j'avais un peu bu.
4: Mon Dieu. Pour moi, une surprise partie se passait entre jeunes gens du même âge. On dansait, on mangeait des gâteaux.
0: Ma pauvre maman, tu as 10 ans de retard.
3: Sophie aussi était un peu grise. Et brusquement, j'ai vu que Marinier cherchait à l'entraîner dans une chambre. Elle lui a résisté.
4: Mais c'est horrible.
3: Et Sophie a commencé à crier. J'ai accouru, mais Marinier voulait...
4: Oh, Philippe.
3: Enfin, maman, tu comprends, quoi. Il était beaucoup plus fort que moi. Sophie hurlait. Pour la secourir, j'ai attrapé une bouteille vide qui traînait à terre et j'ai frappé. Et Marinier s'est effondré, le crâne en sang. Je ne me suis pas tout de suite rendu compte qu'il était mort. J'ai ramené Sophie dans le grenier. Je lui ai donné mon mouchoir pour essuyer ses larmes.
4: Ma petite Sophie.
3: On se préparait à partir quand un inconnu est venu vers moi. C'était Aldo. Il avait l'air très embêté. Il m'a demandé si c'était moi qui avais assommé le gars. J'ai fait signe que oui. Là-dessus, il m'a dit que le type avait passé l'arme à gauche. Alors, écroulés, Sophie et moi, on est revenus dans la chambre. Aldo a commencé à parler avec un type chauve qui avait une balafre sur la joue droite.
4: Une balafre sur la joue droite? Andrieux, le patron de la buvette.
3: Ben oui, c'est ça. Mais comment tu...
4: Mais continue, continue, Philippe.
3: Mais je sais plus très bien ce qui s'est passé. Aldo et Andrieux nous ont dit que Marinier était une vieille fripouille et qu'il chargeait de faire disparaître son corps. Et puis, ils nous ont dit de rentrer chez nous et de parler à personne de cette histoire. On n'osait pas croire à notre chance, maman.
0: Nous avions raison. Dès le lendemain, le chantage a commencé. Les deux hommes réclamaient de l'argent pour prix de leur aide et de leur silence.
4: Oui, et vous avez alors vendu un des scooters.
0: Et nous t'avons volé ton émeraude.
3: Bientôt, ils exigèrent plus que de l'argent.
4: Plus que de l'argent, mais quoi?
0: Des tableaux.
4: Des tableaux?
0: Ce que papa camoufle au sous-sol.
4: Oh, mais je comprends. Alors hier soir, dans le paquet que tu as remis à Aldo, il y avait un...
0: L'enfant aux oranges de Picasso.
4: Oh
0: oui.
4: Mon Dieu.
3: Oui, ils nous ont soutiré un fontan, 2 Malichards et 1 Dubuffet. Ah, la tête de papa quand il s'en apercevra.
4: Mes chéris, je m'en veux tellement de ne pas avoir soupçonné ce drame. Je me sens si coupable.
0: Ne dis-t-on pas de bêtises. Comment aurais-tu pu deviner toute cette histoire?
4: Mais je me battrais.
3: Mais tu commençais à douter de quelque chose puisque tu nous as pris en filature.
4: Mais pourquoi? Pourquoi ne pas nous avoir tout raconté à votre père et à moi?
0: Nous avions peur.
4: Oui. Et puis vous n'aviez pas tellement confiance.
0: Bon, ce n'est pas ça. Mmh. Mais papa n'était jamais là. Quant à toi, tu passais ta vie à téléphoner à Béatrice.
4: Et tout ça va changer, mes chéris. Je vais vous aider. La police va pouvoir...
3: Oh non, pas non, maman, pas la police. Mais... Non, tout ce que tu voudras, mais pas la police.
4: Enfin, tu as agi en état de légitime défense en assommant Marinier.
3: Mais tu peux le prouver, toi.

0: Sophie était là.
1: Mais on tiendra pas compte du témoignage d'une gosse de son âge. Et encore moins si cette gosse est ma sœur. On dira qu'elle invente pour me sauver. Et d'un autre côté, Aldo et Andrieux peuvent raconter que je me suis bagarré avec Marignis sous n'importe quel prétexte. Que nous étions sous tous les deux.
2: Ils nieront, bien entendu, avoir balancé le cadavre à la flotte. Nous sommes bien coincés. C'est comme toi, maman.
0: Comme moi.
2: Tu étais bien avec Aldo quand il s'est fait descendre.
0: Oui, en effet.
2: Alors tu peux être sûr que le meurtrier va chercher à te coller le crime sur le dos.
1: Il te faut un alibi.
0: Mais c'est très simple. Nous avons passé la soirée tous les trois à regarder la télévision.
2: Impossible. Nous étions à la cinémathèque. Une centaine de personnes peuvent en témoigner. Nous venions de rentrer quand tu es arrivée.
0: Je ne sais pas. Alors, je peux être restée seule à la maison. J'étais souffrante.
2: Interrogée un peu sévèrement, la femme de chambre dira le contraire.
1: Béatrice, je ne vois qu'elle.
0: Béatrice?
1: C'est ta meilleure amie. Elle ne te refusera pas un service.
2: Reste à savoir ce qu'elle a fait de sa soirée.
1: Il faut lui demander.
0: Non,
1: pas par téléphone. Allons la voir, c'est trop important.

0: Angéline, quelle surprise!
1: Oh, chérie. J'ai des ennuis.
0: Bon, raconte.
1: Aldo. Enfin, le garçon, tu
0: sais... Oui, je me souviens, alors.
1: Il est mort.
0: Tu l'as tué?
1: Oh, mais non, que vas-tu imaginer?
0: Oui, je suis folle, j'ai dit n'importe quoi. Comment pourrais-tu tuer un homme? Toi qui t'évanouis en voyant une goutte de sang. Mais alors qui?
1: Ah, je l'ignore.
0: Une femme, très certainement. Une femme jalouse, une maîtresse plaquée, ou bien le mari.
1: Quel mari?
0: Je sais pas. Un mari désireux de venger son honneur bafoué. Oh, mais ma chérie, tu vis un véritable drame, comme je t'envie.
1: Béatrice, pense au scandale, pense à mes enfants.
0: Oh, mais c'est vrai, où avais-je la tête?
1: Quand je suis venue te demander de m'aider.
0: À transporter le corps, comme dans les diaboliques?
1: Oh non, c'est beaucoup plus prosaïque que ça. Veux-tu me servir d'alibi?
0: Évangeline, tu me le demandes.
1: Tu es un amour, mais... Mais le peux-tu? Qu'as-tu fait ce soir?
0: Ben voyons, j'ai dîné dans mon petit snack en bas... Même qu'il y avait un garçon qui... Enfin... Et ensuite, je suis allée à l'Olympia, mais il n'y avait plus une seule place. Alors, je suis rentrée tout bêtement.
1: Oui, c'est parfait. Écoute-moi bien. Si un jour, on te pose des questions à mon sujet, tu répondras que nous nous sommes retrouvés aux Champs-Élysées vers 9h et que nous avons été voir le film d'Antonioni.
0: Le film d'Antonioni, lequel?
1: Celui que nous avons vu avant-hier après-midi. Ensuite, je t'ai raccompagné ici en voiture avant de regagner Neuilly aux alentours de... 11h, 11h30. Enfin, tu as compris.
0: Mais sois sans inquiétude.
1: Alors je file, mon chou. Les enfants m'attendent dans la voiture.
0: Tu n'as pas laissé d'empreinte chez ce garçon?
1: Mais non, j'avais des gants.
0: Et personne ne t'a vu entrer ou sortir de chez lui?
1: Ah non, personne.
0: Alors tu n'auras pas d'ennui, ma chérie. Oh mon Dieu, je suis énervée. Est-ce que vraiment tu es obligée de rentrer?
1: Oh, oui,
0: ah, oui. Bon, ben, alors je me tirerai les cartes. Ouf.
2: Qui a pu tuer Aldo?
3: À part Andrieux, je ne vois pas.
2: Non, Andrieux est un comparse, j'en suis sûre.
1: Bon, nous reprendrons cette conversation demain matin, mes chéris. Il est tard, allez vous coucher. Ah. Allô? Allô? Oui, oui, elle-même à l'appareil.
4: Ici Andrieux, le patron du café de la rue de Crimée.
1: C'est Andrieux.
0: Je prends l'écouteur.
4: Aimeriez-vous que les flics apprennent comment vos enfants se conduisent en surprise partie?
1: Naturellement, non.
4: Alors apportez-moi dans une heure, au métro Barbès, une toile de Malichard qui s'appelle... Appoggiature. D'accord?
1: Oh, d'accord, vous ne me laissez guère le choix. C'est entendu.
3: Le chantage continue.
1: Enfin, comment cet homme connaît-il le nom des tableaux entreposés au sous-sol?
2: Par marinier. Il avait aidé papa à installer sa galerie coffre-fort. Que vas-tu faire, maman?
1: Qu'est-ce que je vais faire? Je vais aller au métro Barbès, en déplorant qu'Andrieux n'ait pas choisi une station plus élégante.
2: Je t'accompagne. J'ai peur qu'il t'arrive quelque chose.
1: On n'est aucune crainte, ma chérie.
2: T'es drôle, maman. Tu ne connais pas les gens à qui nous avons affaire. Ils sont très dangereux.
3: Et peut-être, mais pour le moment, ils ont pris des risques en abattant Aldo. Ils ont donc intérêt à se tenir tranquille pendant un certain temps.
2: Au contraire, crétin! Aldo voulait certainement les doubler! Le fait qu'ils se soient décidés à le descendre est bien la preuve qu'ils sont capables de tout. Maman, je vais avec toi.
1: Non, chérie, il n'en est pas question.
2: Ah ben, puisque c'est comme ça...
3: Sophie est furieuse.
1: Prends bien soin d'elle, Philippe.
3: D'accord, maman. Mais toi, fais pas d'imprudence.
1: Je te le promets.

0: Vous avez le tableau?
1: Le voici. Vous ne vérifiez pas?
0: Oh, moi, vous savez, la peinture, hein, j'y connais rien.
1: Si je vous avais remis une copie?
0: Oh, ça se saurait, tôt ou tard. Et vous vous feriez taper sur les doigts.
1: Combien de temps pensez-vous que vont durer ces petits échanges à sens unique?
0: Aucune idée.
1: Pourquoi avez-vous tué Aldo?
0: Quoi? Aldo s'est fait buter.
1: Vous l'ignoriez?
0: C'est du boniment.
1: Il a été abattu de 2 balles de revolver il y a 3 heures, à son domicile et en ma présence. Vous pouvez vérifier?
0: Alors ça...
1: Qui est l'assassin?
0: Je sais pas, mais... des gens?
1: Êtes-vous certain que le moment venu, ces gens ne chercheront pas à vous faire endosser le crime?
0: Le moment venu?
1: Oui, c'est-à-dire le jour où la police découvrira qu'Aldo connaissait Marigné. Et ce jour viendra.
0: Oh, il ne ferait jamais ça.
1: On ne sait pas comment les gens réagiront devant le danger. Pensez-y. Et si jamais vous désirez poursuivre cet entretien et gagner de quoi vous payer un bon avocat, vous n'avez qu'à me téléphoner.
2: Maman.
1: Et que se passe-t-il? Tu as l'air bouleversée.
2: Lis ce billet que je viens de trouver sous la porte de ma chambre.
1: Tu es un âne et un attardé. Je sais qui est l'assassin d'Aldo, mais je ne te le dirai pas. Où est Sophie?
2: Disparue, maman. Je viens de fouiller toute la maison.
1: Oh, mon Dieu.
2: Et depuis ton départ, nous n'avons pas cessé de nous chamailler. Sophie m'a traité de tous les noms parce que j'avais accepté de te laisser partir seule. Bref, elle m'a flanqué une paire de gifles, que je lui ai d'ailleurs rendue, avant de s'enfermer dans sa chambre.
1: Ma petite fille.
2: Mais t'affole pas, maman. Ce mot n'est peut-être qu'une blague.
1: Je voudrais bien, mais je n'en crois rien.
2: Mais enfin, qu'a-t-elle pu découvrir, cette idiote?
1: Mais elle te le dit clairement. Le nom de l'assassin.
2: Et brusquement, comme ça? C'est invraisemblable.
1: Mais elle a pu se souvenir d'un détail qui l'a mise sur la piste.
2: Mais Sophie n'a aucune mémoire.
1: Mais qu'est-ce qu'on peut faire?
2: Mais rien, maman, rien. Il faut attendre.
1: Il faut attendre quoi?
2: Et son retour.
1: Et si elle revient pas?
2: Non. Sophie a plus d'un tour dans son sac. Moi, je suis sûr qu'elle a voulu faire l'intéressant.
1: Oh non, Philippe, non. Non, elle a voulu agir seule pour nous punir de ne pas l'avoir écoutée. Oh, j'ai peur.
2: Mais en admettant que Sophie ait réellement découvert quelque chose, rien ne prouve qu'elle soit en danger.
1: Mais rien ne prouve le contraire.
2: De toute façon, si lui est arrivé un pépin, on nous téléphonera.
1: Enfin, si nous n'avons aucune nouvelle d'elle d'ici une heure, moi, je préviens la police. Allô?
3: Allô? Ici Andrieux. Si vous voulez savoir où est votre fille, apportez-moi 1 000 000 rue de Crimée. Ce soir, entre 9h et 10h. En billet, hein, le million. Et venez seul. Sans ça, je ne réponds pas de la vie de la gamine.
2: Maman, c'était Andrieux? Que t'a-t-il dit?
1: Il veut de l'argent.
2: Où dois-tu le rencontrer?
1: Ne te fâche pas, Philippe, mais je ne peux pas te répondre.
2: Mais pourtant, maman...
1: Non, je ne dois rien négliger pour sauver ta sœur, Philippe.
2: Je devine ce qui s'est passé. Sophie est allée voir la bande, sans doute pour confirmer ses soupçons. Ils lui sont tombés dessus.
1: Oui. Et puis Andrieux, effrayé par les proportions que prenait l'affaire, a décidé de se retirer du jeu avec un peu d'argent. Ce soir, tu resteras à la maison, Philippe.
2: Non.
1: Oui, oui, je te téléphonerai pour te dire où me rejoindre. Tâche de... je sais pas, moi, de te distraire un peu tandis que je vais à la banque. Va au cinéma, va voir des amis, enfin fais...
2: Je n'ai envie de rien, maman.
1: C'est la plus horrible des journées. Je crois que je m'en souviendrai toute ma vie.

0: à parler. Monsieur Andrieux. Oh, monsieur Andrieux. Mais qu'est-ce qu'on vous a fait? Pouvez-vous parler? Qui vous a blessé? Où est ma fille, monsieur Andrieux? Le savez-vous? Dites quelque chose, je vous en prie. Mais dites. Faites un effort. Parlez.
1: Monfort.
0: La
1: Maurie.
0: Monfort la Maurie.

0: Sophie est à Montfort. Mais où ça? Où?
1: 27.
0: 27.
1: Allez.
0: Allez?
1: Des dames.
0: 27, allez des dames.
1: Ah!
0: Monsieur Andrieux!

0: Maman, c'est toi déjà?
1: Non, Philippe, c'est moi.
0: Papa.
1: Ta mère n'est pas là, naturellement.
0: Il n'a plus de compte à te rendre puisque tu as décidé de divorcer.
1: Charmant accueil. Sais-tu pourquoi je suis rentré si vite?
0: Aucune idée.
1: J'ai vu hier à New York, chez un marchand de tableaux de la 57e rue, l'homme au feutre de Malichard. Juge de ma stupéfaction, cet homme au feutre qui dort au sous-sol depuis 6 mois. J'ai d'abord cru qu'il s'agissait d'une copie, mais non, c'était bien l'original que j'avais sous les yeux. J'ai donc deviné que vous aviez été cambriolé à votre insu et j'ai pris le premier avion pour Paris.
0: Nous n'avons pas été cambriolés. Ton tableau, c'est moi qui l'ai donné à une bande de maîtres chanteurs.
1: Philippe, tu plaisantes.
0: En ai-je l'air? Et si tu veux tout savoir, Sophie a été enlevée et maman est à sa recherche. En danger, très certainement. Aussi, tes petites histoires de tableautin, tu parles si je m'en fiche.
1: Philippe! Calme-toi, mon petit. Je ne soupçonnais rien de tout ce drame.
0: Mais naturellement, t'es pas un père, t'es un courant d'air.
1: Ah, j'ai ma part de soucis, sois-en persuadé.
0: Annabelle?
1: Il faut parfois s'éloigner pour savoir ce qui a de l'importance et ce qui n'en a pas. Pour juger sainement les choses. Bon, Annabelle, oh, c'était un coup de soleil, un rhume de printemps, rien de plus. Mais que peut-on faire pour aider ta mère?
0: Je sais pas, moi, sans ça, tu penses que je resterai pas à moisir ici?
1: Béatrice, c'est peut-être quelque chose.
0: Béatrice?
1: Ben oui, c'est la meilleure amie de ta mère, elle partage tous ses secrets. Téléphonons-lui. Tu connais son numéro?

0: Sa ligne est occupée comme d'habitude.
1: Oh, alors nous avons aussi vite fait d'y aller.
2: Qui est là?
3: Mon Dieu, mais je rêve, cette voix, c'est celle de...
2: Mais qui est là?
3: C'est moi, Évangeline. Béatrice. Béatrice, c'est toi? À Montfort-la-Maurie?
2: Mais chérie, quelle surprise!
3: J'allais le dire, que fais-tu là?
2: Eh bien, tu vois, je...
3: Ah non, non, je ne vois pas. Sais-tu comment j'ai eu l'adresse de ce pavillon? Par le barman du café de la rue de Crimée. Et tu es sa complice, peut-être même sa meurtrière.
2: Mais chérie, tu penses en réfléchir comme à l'ordinaire. Reprends-toi, je t'en prie. Je te pardonne, parce que je sais que tu es bouleversée. Mais il m'est très difficile de ne pas trouver ton attitude insultante.
3: Mais enfin, comment peux-tu expliquer ta présence ici?
2: Mais si seulement tu m'en laissais le temps. On n'entend que toi.
3: J'ai l'impression que tu prends ton élan pour mentir, Béatrice.
2: Faut-il que je t'aime pour oublier tes derniers mots? Apprends donc que j'ai reçu ce matin une lettre anonyme me priant de venir ici si je voulais être utile.
3: Une lettre anonyme, où est-elle, cette lettre?
2: Oh, chez moi, dans la corbeille à papier.
3: Oh, facile à dire.
2: Évangeline, comment oses-tu me parler ainsi? Moi qui suis venue t'apporter mon aide.
3: Et tu viens d'arriver, naturellement.
2: Mais oui, tout juste 5 minutes.
3: Et tu ne sais pas chez qui nous sommes?
2: Je te répète, chérie, je suis comme toi. Je débarque.
3: Mais de qui te moques-tu, Béatrice? Tu ignores chez qui tu es, mais tu as déjà enlevé ton chapeau et ton manteau. Mieux, tu as troqué tes chaussures contre des mules. Mais je ne suis pas folle, Béatrice. Tu es ici, chez toi. Je suis certaine qu'en fouillant l'appartement, je n'aurai aucun mal à découvrir la photo de ton caniche et un flacon de ton parfum.
2: Mais tu dis n'importe quoi.
3: Je te donne une chance de te disculper. Prends ton manteau et allons au commissariat de Montfort raconter notre aventure. Tu refuses?
2: Absolument.
3: Alors j'irai seule.
2: Évangeline, je te conseille de rester. Et à toutes fins utiles, je te signale que je suis armée.
3: Je te reconnais bien là. Démente, mais organisée. Et coupable, naturellement.
2: Je ne peux plus rien te cacher.
3: Qui est Andrieux?
2: Mon frère.
3: Bien sûr, ton frère. Voilà pourquoi son visage m'était familier.
2: Ta fille s'est brusquement rendue compte de notre ressemblance. Elle a débarqué chez moi en m'annonçant que j'étais démasquée. Je n'ai pas eu grand mal à la réduire à ma merci avant de l'amener ici.
3: Pourquoi tu fais tout cela?
2: L'argent.
3: L'argent?
2: Oui, l'argent. Tu en as toujours eu, toi, n'est-ce pas? Eh bien, pas moi. Et il en faut tellement. Surtout quand on ne veut pas travailler. Car je n'étais pas faite pour le travail. C'est la première chose que j'ai comprise dès que je fus en âge de penser. Jeune fille, j'ai cru faire un mariage d'argent en épousant Marcel.
3: Marcel Marinier?
2: Un garçon brillant qui s'est rapidement révélé.

0: roi des fainéants.
1: Toi et Marinier, mais c'est impensable.
0: Nous n'avons guère tardé à divorcer. Tout ce que j'ai retiré de l'opération, c'était mon trois pièces de la rue de Rennes. Les années ont passé, les hommes aussi. Sans qu'aucun d'eux ne m'apporte ce que je désirais le plus au monde, la richesse.
1: Mais comment as-tu vécu pendant ce temps?
0: Oh, c'est bien le moment de te le demander. J'ai vécu de l'argent de l'un et de l'autre. Et puis un jour, j'ai connu Aldo.
1: Aldo?
0: Tu dis son nom avec une drôle de voix. Avec la voix des femmes qui l'ont aimé, moi y compris.
1: Ça, je te défends de dire cela, je ne l'ai pas aimé, voyons.
0: Parce que je ne t'en ai pas laissé le temps. Moi, je l'ai adoré. Il était aussi courageux que moi, aussi douteux moralement, le couple idéal, quoi. Aldo a rencontré Marcel, que je revoyais de temps à autre, et qui, à cette époque, venait d'entrer au service de ton mari. Il l'aidait à installer sa galerie souterraine.
1: Oui, cette nouvelle n'a pas manqué de vous intéresser.
0: Mais bien sûr. Nous avons décidé d'organiser un cambriolage. J'ai été chargée de faire ta connaissance afin d'obtenir certains renseignements concernant les habitudes de ta maison.
1: Béatrice, moi qui t'aurais confié mon coffret à bijoux sans arrière-pensée.
0: L'affaire a, comme tu le sais, fort brillamment réussi. Marcel et Aldo se sont mutuellement rejetés la responsabilité de l'échec à la figure et ils ont commencé à se détester cordialement. Par contre, moi, je suis devenue ton amie intime.
1: Quelle duplicité. J'en suis confondue.
0: Je savais qu'il devait exister un moyen de te soutirer de l'argent, mais j'ignorais encore lequel. Je faisais confiance au hasard et je n'avais pas tort.
1: Comment peux-tu me raconter tout cela sans ressentir la moindre gêne?
0: Il y a trop longtemps que je te fais des grâces. J'ai l'impression de me rembourser. Quelques mois après la tentative de cambriolage, j'ai appris par Marcel que tes enfants sortaient beaucoup le soir, assistaient à des soirées assez mouvementées.
1: Et tu t'es bien gardé de m'en prévenir.
0: Je conseillais à Marcel de surveiller Philippe et Sophie. Même chose pour Aldo. Et ce fut le fameux soir où Marcel, très éméché, s'est jeté sur ta fille. Philippe est venu au secours de Sophie.
1: Oui, et il a tué Marinier.
0: Il a cru l'avoir tué. Nuance.
1: Quoi?
0: En réalité, tandis que Philippe entraînait Sophie à l'écart, Aldo achevait tranquillement Marcel, qui n'était qu'à semer. L'occasion lui semblait trop belle pour se débarrasser d'un gêneur. Mais il était très facile de faire croire à ton fils qu'il avait tué Marcel.
1: Et encore plus de le faire chanter.
0: Marcel m'avait donné la liste des tableaux que gardait ton mari. Je me suis alors associée avec un expert marron.
1: Dans quel but?
0: C'était indispensable. Lui seul pouvait savoir la valeur des toiles, ainsi que le nom des collectionneurs assez fous pour acheter les tableaux volés. Bref, l'opération comportait de gros risques, mais aussi de gros bénéfices. L'argent était là, enfin.
1: Mais qui m'a téléphoné en se faisant passer pour Marinier?
0: Mon frère. Il était ivre. Il trouvait ça drôle. Pas moi. Ce pauvre Andrieux devenait d'ailleurs de moins en moins drôle et de plus en plus gaffeur. Il était forcé de m'en débarrasser.
1: Oh.
0: Pas assez tôt, cependant, puisqu'il a encore eu le temps de te parler avant de mourir.
1: Béatrice, mais tu es un monstre.
0: Et toi, futile, inconscient, désordonné, que prétends-tu être? Une mère, peut-être?
1: Aujourd'hui, je peux te répondre oui.
0: Et menteuse, en plus. Tu es impayable. Et curieuse. Quand tu as commencé à te mêler de ce qui ne te regardait pas, j'ai cherché le moyen de te neutraliser.
1: Et tu as trouvé Aldo?
0: Mais cet imbécile a eu le coup de foudre. Il était touché par la grâce, par ta grâce. J'ai pas pu le supporter.
1: Et tu l'as battu le soir où je suis allée chez lui. Oh, oh, comme tu as dû rire quand je suis venue te demander de me servir d'alibi.
0: Bien sûr, puisque tu m'en donnais un par la même occasion.
1: J'admire tout de même ta puissance de dissimulation.
0: Tu apprendras qu'il ne faut jamais se fier à ses meilleurs amis. Surtout pas sa meilleure amie.
1: Et maintenant, que comptes-tu faire?
0: M'interroge.
1: Oh, laisse-moi tout de même voir Sophie, Béatrice.
0: Bien que je sois un monstre, je vais t'accorder cette faveur, ma chérie. Suis-moi. Elle est au premier étage. Je te préviens tout de suite. Il sera inutile d'essayer de m'attendrir. Je ne suis pas...
1: Aïe, mais lâchez-moi!
2: Philippe, récupère son revolver.
3: C'est fait, papa.
1: Alexandre.
2: Sophie, la corde pour ligoter cette chère vieille Béatrice.
4: N'aie pas peur de serrer, hein, papa.
2: Vous voudrez bien m'excuser de vous bâillonner, Béatrice. Mais ce que vous avez à dire n'intéresse plus que la justice.
4: Écoutez mon ordre.
2: Ce sera votre dernier mot. Comment te sens-tu, Évangeline?
1: Au bord de l'évanouissement.
5: Allons, maman, un peu de cran. Tout va bien maintenant.
1: Mais Alexandre, mais comment se fait-il que tu sois là?
2: Je suis rentré précipitamment à Paris après avoir vu un de mes tableaux dans une galerie new-yorkaise. Mise au courant par Philippe de vos mésaventures, j'ai résolu d'aller demander conseil à Béatrice.
3: Elle n'était pas chez elle. Heureusement pour nous, sa concierge était en veine de confidence. Et elle nous a ouvert son cœur, encouragée par quelques billets de banque. Et quand elle nous a parlé d'Aldo, j'ai eu un éblouissement.
4: Criminel, ne vous coupez jamais.
3: Cette concierge de Béatrice connaissait l'adresse de ce pavillon. Nous avons donc rappelé qu'en vitesse, escaladé le mur.
2: Ah oui, il faut que cela ne soit plus tout à fait de mon âge. J'avoue que j'ai pris un certain plaisir.
3: Oh, papa a été formidable.
4: Il m'a délivré. Nous nous préparions à descendre tous les trois quand tu es monté avec Béatrice.
3: Et tu sais pas la meilleure, maman? J'ai pas tué Marinier.
1: Oh oui, mon chéri, Béatrice vient de me l'apprendre. Oh, je crois que je n'ai jamais été aussi heureuse.
2: C'est curieux, moi aussi.
4: À propos, et ce divorce?
2: Un divorce? Quel divorce? Évangeline, tu veux divorcer?

Bonne nuit, Évangeline. Ce film radiophonique de Jean-Pierre Ferrière avait pour interprètes Marguerite Cassan, Yvonne Clesch, Dominique Page, Serge Rousseau, Robert Favard, Pierre Pelou et Pierre Constant.

0: Okay.
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